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1: Johnny Point 2154 到着之后向北方直接 Air DS1 4150 Into Reach Terrible 1505
0: 2154 Long Run Step DS1 4150 Into Reach Frontier 150 DS1 Question Grab Flip
2: Only for 4 minutes.
3: Contact Tokyo Beta 1200.
2: Airplane
3: 504. Reach
2: direct to Venus.
3: Literal maintenance level
2: 1500.
3: Declare direct to Venus. Determine temperature level 1504.